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1: 想跟你商量一下这个房子呀，搬迁的事儿。
2: 你想啥呢你啊？这辈子你都别想！你赶紧给我走！
1: 说
2: 走！走！
3: 我来不及了！
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